0: 那么在比赛开始之前呢，其实运动员和教练员都有一个在场边接受采访的过程，我们来听听，在赛前的最后时刻，运动员或者教练员有什么样的表达。
1: Bonsoir Guy Stéphane, match de gala pour l'entrée en Ligue des Bleus. Vous allez affronter l'une des meilleures équipes d'Afrique. Comment est-ce que vous abordez ce tout premier match
0: dans la plus grande compétition du monde? Vous allez affronter l'une des meilleures équipes d'Afrique. Comment est-ce que vous abordez ce tout premier match dans la plus grande compétition du monde? Vous allez affronter l'une des meilleures équipes d'Afrique. Comment est-ce que vous abordez ce tout premier match dans la plus grande compétition du monde? Vous allez affronter l'une des meilleures équipes d'Afrique. Comment est-ce que vous abordez ce tout premier match取一个好的结果。好，我们再次回到纽约新泽西大球场。好的，找工作 ，Boss 直聘直接谈。接下来呢，一同进入本环节，由 Boss 直聘为您带来的现在登场。把时间交给佳远。
2: 好，